0: France 36, ça juste une France 30. France 31.
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1: Affirm.